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Et l'écho de mes pas se noie dans l'air brumeux, dans l'air vicié et bleuâtre. Bientôt, il pleuvra. Et je relève le col de ma veste d'un geste machinal et dérisoire. Inutile. Rien ne peut échapper à cette petite pluie fine, à ce crachin visqueux, qui colle les cheveux des filles sur leur front blêmi. Je marche seule, et je pense à toi. Toujours à toi. J'ai peur et j'ai mal, et je pense à toi. Et j'aperçois ma silhouette voûtée dans le reflet d'une vitrine. Et je te vois à mes côtés, à mon bras. Juste le temps d'un éclair doré, chaud et parfumé. Juste le temps d'une illusion. Et les passants me semblent à peine humains. Je ne suis pas de leur monde. Je... où il n'existe pas. Je suis toi, et je te parle. Et je n'entends que le pauvre son de ma voix. Tu n'es pas là. Tu n'es plus là. Et le gris des rues est encore plus gris. Et la nuit est encore plus sale. La nuit me frôle et me salit. Les passants me fixent de leurs yeux glauques de poissons morts. Une écœurante odeur de graisse, de bière et de crasse me monte aux narines. L'air me manque, j'étouffe. Tu sais que je pourrais en mourir. J'en mourrais peut-être. Je m'effondrerais sans vie. Sur les pavés maculés du trottoir, les mains tendues comme pour saisir ton bras, comme pour saisir le galbe ferme de tes épaules, comme pour m'accrocher à tes hanches. Et mes doigts se refermeront dans le vide et je tomberai lentement en arrière, ma tête heurtant la vitre, glissant le long de la vitre, rebondissant sur le sol, et passant aux yeux glauques, ne me jetteront même pas la bouée d'un regard.

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